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1: 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On a salué tout le monde une autre fois encore. 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C'est élection à suffrage universel indirect. Côté que nous avons élu parlementaire, député notamment, et député eux-mêmes, ils ont élu, ils ont réuni entre eux dans le Parlement.
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1: 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Donc, pour parler de classe politique, ou pas capable d'éclipser ce moment ça dans l'histoire d'Haïti. 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Et jusqu'à ce que nous allons arriver. Alors, Salomon, aller Télémaque mourir, arriver dans l'homme. 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

la suite, pour épargner le public là-dedans, pour ne tomber directement dans son occupation américaine. Après la période ça, nous parlons que en 1900, 1900, depuis 1912, après la mort du comte, c'est toujours un problème. Et Tancrède Auguste pral prend pouvoir sous problème, pral perd du pouvoir sous problème, et puis jusqu'à ce que nous pral gagner 4 présidents en 2 ans, et puis nous pral déboucher sous la mort de Villebrun Guillaume Sam, et puis c'était l'occupation américaine qui était mal barrée. Donc sous l'occupation, on est d'accord que c'était les États-Unis qui t'a fait et les fait. Donc, ou pas de cas découvert de classe politique. La preuve, c'est que la majorité présidente qui passait sous occupation, c'est ça, Américain t'es voulu. Et depuis lors, Haïti n'a jamais sorti sous influence des États-Unis en matière politique. Pour le président, soit le voulait. Donc, c'est lui qu'on est qui l'a, qui est-ce qui pour le président, qui l'homme n'a président, qui n'est pas président encore. C'est pas. Ça n'est pas secret. Et d'ailleurs, un paquet de documentaires qui fait sur la question d'Haïti, notamment en relation Haïti avec les États-Unis sur le plan politique. Il y a un paquet de paroles qui parlaient, actions s'y a fait et pour renverser le président et pour mettre le président. Tout récemment, là, on a regardé qui ça, et les Clinton ont fait, notamment avec Matéli qui était entre quatrième en cinquième position dans l'élection, ils ont contraint Préval pour mettre lui en deuxième position pour le cal faire final avec Madame Maniga. 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Donc, c'est pour montrer que l'influence des États-Unis était toujours d'importance dans. Dans la réalité politique en Haïti. Et après occupation américaine, à partir de 1934, l'influence là t'est toujours été. 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Donc, c'est ça l'histoire racontée. 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
0: 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Tu as un monsieur qui a un gros magasin autour, qui n'a pas de sentir normal, puis a fait 2-3 jours de grève. Ça n'a pas fonctionné. À ce moment-là, lorsque le secteur ça a touché, à l'époque où tu as gagné Minoterie, qui était une entreprise d'État, où tu as gagné Asco, où tu as gagné un paquet, et industrie qui t'a marché, lorsque tu as gagné grève, l'État a affecté tout. 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Qui est leader qui est capable de mobiliser plus de monde pour exercer pression sur le pouvoir militaire? Dans le cas ça, on n'a pas qu'être leader passé. Et dernière date, je ne connais pas la réalité économique, la réalité, la réalité, la vie. Pas permettre de souffrir. Dans le sens que tu as répondu à ça, Max Weber, les deux éthiques qu'un leader politique a dû gagner. Parce que lui-même, dans l'analyse par là, tu as fait différence entre un savant avec un politique. Quand il dit savant, besoin de modestie et disponibilité d'esprit, alors que politique là, le besoin éthique de conviction, éthique de responsabilité. Donc, on a demandé un pile leader politique qui était capable de mobiliser le monde, parce que c'était seul ça qui vient comme moyen de pression. C'est seul ça qui est capable de faire un secteur politique, une force politique. Mais nous, les leaders, ça, ils ont fléchi. Pour qui ça? Parce qu'ils ont collaboré avec des pouvoirs publics qui sont censés bourrer propre population que ils ont dit à défendre. Et tout récemment, là, on a regardé l'ancien sénateur Jean-Charles, Maurice Jean-Charles, qui a essayé de refaire une santé politique. Si on a utilisé le mot comme ça, je vous permets moi. 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Donc, il n'y a pas jamais voulu ou elle. Pour qui ça, c'est parce que il n'y a pas de règles politiques qu'il ne peut pas maîtriser. Règles politiques, ça, bon moment où arriver, il faut garder un profil. Ça, c'est une règle politique. Là où est tout les yeux braqués sous et que c'est dans le sens négatif, ou bien pour garder un profil bas. Politique, pas jamais statique, politique toujours dynamique. Bon, le cas privé, c'est l'occasion pour la cap paraître et saisir l'autre paraître. Et c'est ça, Moïse, je suspecte que vous te comprenne. Après, capité à finalé, il garde un profil bas. Et puis, il y a un bel moment pour lui reparaître tête avec un dossier qu'il connaît, qui est capable d'attirer le public. Là. Parce que, m'a dit ça, je dis à là, tout le monde connaît ça, et même l'international, notamment les États-Unis, un bagage que tout Haïtien connaît. Tout Haïtien connaît que, sous tout indice que vous avez imposé pour dire un pays pauvre, on est d'accord que Haïti est pauvre. Mais tout Haïtien connaît que en battel, charge à richesse. Je ne sais pas si c'est vrai, non? Parce que je ne sais pas gagner. Alors, il y a le monde qui dit qu'il fait études. Bon. Je ne sais pas gagner un organisme officiel qui confirme tout ça, dit, notamment Bureau des Mines. Qui confirme tout ça, dit, donc. Et ça fait mettre réserve là. Mais il était tout haïtien et que si Haïti a souffri, c'est par rapport aux ressources qu'il a en bas. Donc tout haïtien connaît que seule façon pour ne pas traiter de pauvres encore, c'est ça qu'il a en bas pour bien exploiter. Donc ça veut dire que c'est un sujet qui est sensible pour tout haïtien. Et ça, pendant ma parole avec vous, là, c'est un grand bail qui a mis tout le monde ensemble. Mais il y a, c'est ça. Peut-être bon, un pile monde pour comprendre.
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2: Mais même Brosso, où tu as parlé de grande force politique, je ne pas mentionné un moment historique où il y avait la donne, mais où il pas rentré la donne. 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
2: 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Côté que, il y a un élu parlementaire, député notamment, et député eux-mêmes, il y a élu. 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Pour nous tomber directement dans l'occupation américaine. 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Il y a un paquet de paroles qui parlaient, actions qui ont été faites pour renverser le président et pour mettre le président. 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
2: 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Même si on fait un peu plus en matière de progrès, on est capable de dire développement entre guillemets, mais pas de trop de progrès qui fait sur le plan politique pour Haïti. Donc, on force politique pour l'exister, faut qu'il y ait une capacité pour infléchir les actions du pouvoir politique. Son force, le palais, il y a tant d'elle. 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Si on regarde toute l'histoire, dans seulement 4 ans, tout ça le réalisé. Et on n'a pas le coup d'État, mais c'est l'armée États-Unis même. L'armée américaine, mais l'armée est dans une de fer. 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Il va estimer coup d'État, mais il ne peut pas faire mieux qu'estimer. 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Parce que tu as gagné tout ton bouillonnement dans le pays. Côté côté, tu as gagné un leader tant que Fiolet, très populaire, qui t'a gagné MOP. Et littéralement le rouleau compresseur, tellement mon plat est représenté en force politique, et nous sommes capables de dire que c'était un parti de masse. 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Peut-être c'était façon de parler pour le faire mettre dame, pour le avancer politiquement. 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Et c'est ça que fait, il t'apprend à chercher Fiolet pour te balle pouvoir. 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C'est le deuxième moment côté que nous avons une force politique. 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Après Duvalier, il y a un paquet de leaders politiques. 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Le lancer mot de grève, c'est pas ton jouet. Donc, c'est des industries qui ont fermé, ouvriers qui sont dans la caille pour le travail, et puis déficit qui ont fait. Il y a un monsieur qui a un gros magasin autour, qui n'a pas sorti le normal pour faire 2-3 jours de grève, ça n'a pas fonctionné. À ce moment-là, lorsque le secteur ça a touché, à l'époque où tu as une minoterie, qui était une entreprise d'État, où tu as un ASCO, où tu as un paquet, et industrie qui t'a marché, lorsque il y a une grève, l'État a affecté. Mais avec le temps, on vient de parler de ça. Même sous traitance là, il n'est pas important pour eux encore. Et que les gens qui étaient plus dans sous traitance, ils vont dans d'autres activités. 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N'avait plus utile à rien. 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Dans le cas ça, on n'a pas qu'un leader passé. 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
2: 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Quand il dit savant, besoin de modestie et disponibilité d'esprit. Alors que politique là, il a besoin éthique de conviction et éthique de responsabilité. Donc, on a demandé un pile leader politique qui était capable de mobiliser le monde, parce que c'était seul ça qui vient comme moyen de pression. C'est seul ça qui était capable de faire un secteur politique, une force politique. Mais nous, les leaders, ils ont fléchi. Pour qui ça? Parce qu'ils ont collaboré avec des pouvoirs publics qui sont censés bourrer la propre population que vous dites à défendre. 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Si vous avez utilisé le mot comme ça, vous permettez moi. 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Pour qui ça, c'est parce que il n'y a pas de règles politiques qu'il n'a pas maîtrisé. Règle politique, ça, bon moment où arrivé, il faut garder un profil bas. Ça, c'est une règle politique. Là où est tout yeux braqués sous et que c'est dans le sens négatif, ou bien pour garder un profil bas. Politique, pas jamais statique, politique toujours dynamique. Bon, le cas privé, c'est l'occasion pour la cap paraître et saisir l'autre paraître. 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
1: 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Bonsoir New York. 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

0: Mais de toute façon, nous allons faire de notre mieux. Bonsoir, Maître Salomon.
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1: 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Ça va continuer jusqu'à ce que nous puissions arriver. 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
0: Soir, 9h, avec Julien Jumel.
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3: Oui, à 3h PM, nous avons Mexique et Afrique du Sud.
1: Et après, nous avons à 10h du soir, Corée du Sud.
3: Nous avons Corée du Sud,
1: République Tchèque. Deux matchs d'ouverture.
3: Oui.
1: C'est ça.
3: C'est deux matchs d'ouverture, nous avons.
1: Et puis ça, demain vendredi, nous avons à 3h Canada.
3: Nous avons Canada-Bosnie.
1: Et puis 9h PM, nous avons États-Unis-Paraguay. C'est ça. Samedi, et là, samedi Haïti, Brésil, samedi. 3h, nous avons Qatar-Suisse.
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1: 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Maroc à 6h. 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

0: Ah, moi, c'est Jean-Bélière Lucien. Bienvenue dans l'émission Interférence qui paraît du lundi au vendredi à partir de 9h PM. Interférence sur l'émission qui est présentée par Sabine Albert, Maître Sol Salomon, Julien Jumel, Bonal Monsion et moi-même Jean-Bélière Lucien. Jeudi, nous allons faire une émission comme à l'ordinaire, des réflexions assez profondes sur la situation politique du pays d'Haïti. Nous allons parler de. Jugement politique de deux poids deux mesures qu'a fait en Haïti. Est-ce que c'est ça, lutte contre la corruption réellement, v'lé dit, et laisser typiquement choisir ou cibler pour humilier? Est-ce que son, comme on te dit, son politique suivant couleur ou
1: suivant une chaise,
0: et bien c'est comme ça la quoi par le bon jugement. Et nous allons parler tout de ce qui a passé dans le Moyen-Orient, la guerre entre Américains.

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0: 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Eh bien, n'a pas tout coûte et puis n'a tourné d'aller comme ça avec Chopala qui c'est Bonsoir New York.
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1: 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Et nous avons dit un gros merci pour ça. 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
1: Merci, Apil André. 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Alors de son émission, bonsoir New York. 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

0: Ah, moi, c'est Jean-Bélia Lucien. Bienvenue dans l'émission Interférence qui paraît du lundi au vendredi à partir de 9h PM. Interférence sur l'émission qui est présentée par Sabine Albert, Maître Seul Salomon, Julien Jumel, Bonal Monsion et moi-même Jean-Bélia Lucien. Je dis à nous allons faire une émission comme à l'ordinaire, des réflexions assez profondes sur la situation politique du pays d'Haïti. Nous allons parler de. Jugement politique de deux poids deux mesures qu'a fait en Haïti. Est-ce que c'est ça, lutte contre la corruption réellement, v'lait dit, et laisser petit seulement choisir ou cibler pour humilier? Est-ce que son, comme on dit, son politique suivant couleur ou suivant richesse ou, et bien c'est comme ça la quoi par le bon jugement? Et nous allons parler tout de ce qui a passé dans le Moyen-Orient, la guerre entre Américains avec Iran, Israël, et nous avons fait un coup d'œil sur un des pays, nous encore, sur sa question de leadership. 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C'est avec plaisir aujourd'hui à me détendre, confrère nous, Marvel Dandin, qui a commencé et touché la question ça du droit. Nous avons commencé ici il y a 2-3 jours tout, façon pas nous. Même quand on l'aime d'aller, Marvel Dandin, Kadio Kiskia.
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1: 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Merci à tout le monde qui t'a attendu. 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
0: Merci docteur. 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
9: 4-4-2 pour sélection en campé.
10: Comment
9: 4-4-2.
10: 4-4-2.
9: Oui.
10: Denek devant aux équipes encore.
9: Didor ensemble avec Lenny Joseph. Et Placide dans gol comme défenseur. Ricardo Adé avec l'Ontario Central. Delcroix, Céaldoua, Céacus, latéral gauche et Lacroix.
10: Commencez avec Mathé Expérience.
9: Et bon, Mathé Expérience, latéral gauche.
10: Oui,
9: latéral gauche là. 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